0: And the 13th voice,
1: la 13e voix,
0: and
1: et tous les rêves,
0: are not
1: ne sont pas avant,
2: are not
0: for sale.

Et maintenant, nous allons réaliser et interpréter pour vous dans notre série les grands auteurs-compositeurs. La mauvaise réputation de Georges Brassens. 1, 2, 3, 1, 2, 3.

mauvaise réputation. J'aime des mains, donc je reste toi. J'aime pas ce grand chenin, c'est quoi? Tiens!

Pas besoin d'être Jérémy pour dire une somme qui n'est pas lui. 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

0: Du coup, c'est le genre de son que, comment dire, quand j'ai rencontré cet objet, c'est ce qui m'a plu, c'est-à-dire que donc je lui envoie une pulsation, un métronome, qui va être plus ou moins rapide. Et à ma grande surprise, ce qui se passait, c'était pas quelque chose d'aussi régulier que le métronome. Donc ce qu'on peut entendre là, c'est qu'il y a une modulation. Et cette modulation, elle est liée à l'objet lui-même. C'est comme si finalement, l'objet, une fois qu'on le sort de la seconde pour lequel il a été conçu pour battre la seconde très régulièrement, à partir du moment où on l'emmène dans d'autres endroits, en fait, il réagit de manière, alors moi j'appelle ça de manière plus instinctive, il improvise en fait. Et moi, c'est ça qui m'a beaucoup touché quand j'ai découvert l'objet. Je me suis dit, ouais, c'est incroyable. Donc il y a déjà des gens qui ont fait ce travail-là, de prendre des réveils, de les modifier. Et très souvent, c'est des projets qui sont organisés pour essayer de ralentir ou d'accélérer des réveils et de les garder sous un certain contrôle, pour créer des rythmiques, pour créer des choses hyper intéressantes par ailleurs. Et là, moi, ce qui m'a touché, c'était justement le fait de pas contrôler l'objet, mais de simplement l'emmener dans des endroits qui n'étaient pas habituels et de se laisser surprendre par ce qu'il exprimait.
1: What moved me is not controlling the object, simply taking it to unusual places and letting yourself be surprised by what is it expressing.

0: One of the fundamental principles of this installation is that there are two clocks that receive the same signal and respond differently. Visually, the clock on the left will be in the left here, and the same principle will be applied to the clock on the right.
1: Et du coup, c'est un des principes de base de cette installation, c'est qu'il y a deux horloges qui reçoivent le même signal et qui en fait vont y répondre différemment. Et du coup, visuellement, il y a une horloge à gauche qui va être dans l'oreille gauche, une horloge à droite qui va être dans l'oreille droite. Et du coup, toute cette panoramique qu'on entend, ce son qui bouge, bah, c'est pas moi qui le fais. En fait, plus je te présente le projet, plus tu vas voir que j'en fais très peu et que toute la magie, elle opère par les objets eux-mêmes.

0: J'ai aucune retenue dans la manière dont je leur fais confiance pour faire quelque chose et j'en ai jamais cassé aucune. C'est étonnant. Et souvent, tu vois, quand je présente ça devant des gens et qu'ils voient les horloges qui accélèrent, qui vont tellement vite et ils me disent, mais c'était horrible. Parce que je me suis dit, mais tu vas tout casser, à la fois les horloges et le temps. Et en fait, non, assez étonnamment, celles-ci, c'est les mêmes que j'utilise depuis, je dirais, 2 ans, avec lesquelles je fais tout. Alors j'ai une horloge de secours, quand je me déplace, j'en ai une troisième, parce que bah, c'est quand même, ça serait dommage que je me retrouve coincé. Mais j'ai jamais eu à l'utiliser. C'est vraiment ces deux-là qui... Alors qu'elles n'ont aucune valeur. Enfin, c'est des objets qui sont fabriqués en des millions d'exemplaires, qui coûtent rien, qui disparaissent en fait très vite sur les murs. Et pourtant, voilà, c'est d'une robustesse, semble-t-il, à toute épreuve.
1: These two clocks are objects that are made in millions of copies, that cost nothing, that disappear very quickly on the walls, and yet they seem to be extremely robust.

0: Et mon souhait, c'est que quand tu rentres chez toi après, que tu regardes l'horloge de ta cuisine, tu te dis, bon, ben, en fait, sacré objet, quoi. Il est puissant, il a une richesse, il a plein de choses à dire.
1: My intention is that when you come home and look at the clock in your kitchen, you will say to yourself that this object has a lot to say and that you will wonder about the objects around you. What links me to the world? Which ones freed me? Which imprisoned me? And if they imprison me, what room for maneuver do I have to free myself from them?
0: Donc c'est aussi le souhait d'avoir quelque chose qui soit pas impressionnant, qui soit simple, même si au final le dispositif technique commence à être un peu encombré. L'idée c'est de rester dans quelque chose de très accessible pour que chacun puisse se sentir autorisé en fait à se dire qu'il pourrait le faire. Et en vrai il peut le faire, c'est pas si compliqué.

0: Rodolphe Bourotte, mars 2024.
1: Marche toujours pas d'ailleurs. Attends, alors, je vais changer, je vais faire quelque chose quand même. Non, ça, ça, voilà. Ici, nous y sommes. Ça, c'est un paramètre qui marche pas, donc je vais pas te le montrer. Ça marche un peu. Mais je sais pas si je vais te le montrer, parce que comme ça marche un peu, je sais pas.

0: It's a keyboard, so it's just an interface.
1: C'est un clavier. C'est juste une interface. Moi, j'aurais besoin juste d'une octave, en fait, a priori, normalement. C'est-à-dire qu'on choisit juste les notes dans le système tempéré, 12 notes sur une octave. Et donc, si j'appuie sur une note, là, on ne le verra pas parce que j'ai enlevé les lignes, mais c'est un mi. J'ai trois potentiomètres. Ce clavier est équipé de potentiomètres, ce qui est pratique. Contrôleur, MIDI. Mais si je règle à chaque fois chaque paramètre,
0: each parameter is associated to another parameter, which is the deviation from a median value. As with all the other parameters, it is accompanied by a second potentiometer, which also defines the dispersion around an average value, so that when the dispersion is at a minimum, the rhythms are regular, and when the dispersion is increased, the rhythms are irregular.
1: Donc la durée, on a ce paramètre qui, voilà, qui fait aller de valeur très courte à valeur très longue. Si je suis au maximum, on a des valeurs assez longues. Et comme les autres paramètres, il est accompagné d'un deuxième potentiomètre qui définira aussi la dispersion autour d'une valeur moyenne. Ce qui fait que lorsqu'on est au minimum de dispersion, on a des rythmes réguliers. Et lorsqu'on augmente la dispersion, on obtient des rythmes irréguliers.

Oui, c'est je sais plus de qui c'est venu, c'est peut-être de nous, enfin de quelqu'un en tout cas, mais c'est vrai que la musicienne, elle était extrêmement tout à fait aguerrie à la lecture de partitions et donc elle avait acquis des automatismes. Lorsqu'on voit deux portées avec des lignes, cinq lignes, clé de fa, clé de sol, et elle se retrouve à lire les notes, lire les notes, lire les notes, et elle se sentait comme un peu happée par le système. Et là, le fait d'enlever les lignes, en fait, on se retrouve sur sur une vision plus ouverte. Il y a une influence, quoi. Psychologiquement, il y a une influence sur la manière dont on joue, qui est due au fait que les automatismes ne sont plus forcément activés de la même façon.

0: On pourrait imaginer que
1: we could imagine that the graphic pitch would correspond to an intensity and that there would no longer be a pitch.
0: Et qu'on n'ait plus de hauteur. Mais c'est vrai que moi, enfin quand même, j'ai envie dans ce système qu'on ait une notion de hauteur, parce que pour moi c'est un peu.
1: But I want this system to have a notion of pitch because for me it's essential for frequency changes.
0: C'est les changements d'énergie en fait, les changements de fréquence.

0: Mais là, c'est la première fois que je propose du coup aux interprètes de venir.
1: It's the first time of inviting performers to come, and everyone has a role in both the production of the composition and the production of the sound itself.
0: Et ça, je trouve ça super intéressant, et je trouve aussi que même avec avec des amateurs, enfin moi, j'ai vraiment très envie que ce système que des amateurs puissent s'emparer de ce système et essayer de diriger des musiciens avec. Enfin, je trouve cette idée je trouve assez excitante quand même.
1: I'm really keen for amateurs to get hold of the system and try to conduct musicians with it.

0: Mais en fait, c'est en travaillant, c'est en le pratiquant, qu'on se rend compte que c'est juste une base de travail. Hein. C'est à nous de...
1: It's by practicing in that we realize that it's just a basis for working, that it's up to us to find our own way within this framework, and that's where it becomes horizontal.
0: On arrive à trouver notre voie. Et c'est là que ça devient horizontal. C'est vrai que ça, c'était un autre tour qu'on a vu. C'est que, à partir du moment où on commence à prendre des libertés par rapport à ce qu'on voit, alors là, il y a un rôle qui est un peu différent entre la personne ici que j'appelle le pupitreur.
1: It's when you start to make liberties with what you see that there is slightly different role between the person I call the pupitreur and the performers.
0: Il y a plus d'écoute aussi. Alors, voilà, c'est tout un jeu entre la contrainte et la liberté à partir de quand on va arriver dans une écoute? Parce qu'au début d'une répétition, c'est pas une écoute. On a cet automatisme-là d'essayer de reproduire ce qui est écrit.
1: It's all a game between constraint and freedom. When you start listening, because at the beginning of a rehearsal it's not listening, you automatically try to reproduce what's written.
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0: cette anecdote là qui m'est revenue un peu naturellement, qui était un des premiers projets que j'avais fait sur disque vinyle, qui avait été d'essayer de retourner le disque sur lui-même.
1: So there is an anecdote that comes back to me a bit naturally. One of the first projects I did on vinyl was to try to turn the record inside out. I went off to record the manufacture of the vinyl so that I could press the sound of this recording onto the record and then have the record pressed in the factory where the sounds had been recorded.
0: Qui s'est appelé Dead Media. À l'époque, parce que c'était le moment où toutes les usines fermaient les unes après les autres.
1: The project was called Dead Media because it was the time when all the factories were closing down, one after the other. The idea was to take the trace of all these sounds that were going to disappear.
0: À l'époque. Et j'ai eu accès à cette usine qui s'appelait VPI, qui était à Dreux, à côté de Dreux. Et c'est Grégory qui était directeur de l'entreprise à l'époque. Et lui, il venait plutôt de la scène techno-hardcore, qui était à peu près la majorité des disques qui étaient gravés à l'époque. C'était vraiment pour des DJ, pour la techno bien énervée.

0: TECNE is a project funded by the European Union.
1: Je sais pas le français, qui travaille pour le salaire qu'on a. Il disait Daniel, il faut remettre des barbelés. Alors c'était gonflé de passer le message et puis.
2: Non, c'est ce que je dis, c'est qu'on ne peut pas agir. Je recommanderais la même chose pour les autres. C'est-à-dire que si l'action européenne existe, c'est des constructions de l'histoire.

0: quand j'attends devant un feu rouge.
1: When I wait at a traffic light, the sound of the car engines relaxes me. I feel serene.
0: Je ressens comme une sérénité.

21. Un corps est une différence. Comme il est différence d'avec tous les autres corps, alors que les esprits sont identiques, il n'en finit jamais de différer. Il diffère aussi de soi. Comment penser près l'un de l'autre le bébé et le vieillard ?

7, l'âme est étendue partout au travers du corps, dit Descartes. Elle est tout entière partout le long de lui, à même lui, insinuée en lui, glissée, infiltrée, imprégnante, tentaculaire, insufflante, modelante, omniprésente.

3. Un corps n'est pas vide, il est plein d'autres corps, des morceaux, des organes, des pièces, des tissus, des rotules, des anneaux, des tubes, des leviers et des soufflets. Il est aussi plein de lui-même. C'est tout ce qu'il est.

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2: Radio Usine, une création de Massimo Galasso et Sephora Duez.
3: Salut.

0: Dominique, une création de Marie Lambert.
1: Message ancien suivant.
2: Pour le vent qui vole, si tu vois, pourquoi est-ce que tu es devant qui vole, tes parents ne font rien du tout, tu n'as pas d'argent, donc faut pas dire que tu vas au magasin. Tu vois ce que je veux dire? Je comprends pas pourquoi tu me dis pas la vérité. Tu vois ce que je veux dire? Je m'en fous, dis-moi la vérité. Au moins, je vais essayer de comprendre, tu vois. Et pourquoi que tu me fais ça avant? Pourquoi est-ce que j'ai bien subi ça avant? J'ai bien subi ça avant, Sandra. Me fais pas du mal. Me fais pas trop de mal, Sandra. Je veux que tu me dises la vérité, s'il te plaît.
1: Message ancien suivant.
2: Dis Sandra, je t'emmerde plus, hein. Après, c'est la dernière fois. Mais tu me dis de pas se nier tout ça. Mais attends, qu'est-ce qu'il va voir ailleurs? Qu'est-ce qu'il va bouger à droite? C'est pas moi, Sandra. Hein, c'est toi. Tu n'arrêtes pas de mentir. Donc voilà, moi je te dis ton coup, sans histoire, tu me rapportes le GSM, la semaine prochaine je vais chercher ma machine, et alors tu répondras. Et c'est tout sans histoire, et chacun reste chez soi. C'est tout ce que j'ai à dire, ça va? Donc voilà.

0: Les oublies aussi. Si tu sais même mettre un GSM, tu retrouves dans la boîte à lettres. Merci beaucoup. Bonne soirée. Sandra, excuse-moi si t'as un retard, ou si tu sens des gens qui ont été chercher ta fille, je ne sais pas. Mais je voudrais bien que tu me répondes pour le GSM et pour les affaires. Merci beaucoup, Sandra.
1: Message ancien suivant.
0: Alors là, elle dit, ça va vite, hein, t'as bien nous, à nous, tu rentres chez toi, tu manges chez toi. Ça va très franchement, bien, bravo pour ta réputation, Sandra. Maintenant, j'ai compris, je te fous la paix. Mais ta réputation va être faite, mais je te fous la paix. Salut.

0: J'ai tenu parole devant ta fille. Tu peux garder la machine à laver et Pandora. Mais voilà, tu vas remporter le GSM, c'est parfait. Maintenant, je t'ai soulevé. Bonne soirée.
1: Message ancien suivant.
2: 820, écoute, j'ai eu des nouvelles de JP. Donc, écoute, c'est compliqué de te dire comme ça par message. On va pas comme ça. Donc, développe-moi et je t'enverrai un message si tu veux. Ça va parce que je suis comme en route. Mais j'utilise pas ma 4G ainsi, ça, voilà, ça va. Et maintenant, voilà, si t'entends le message, ben, écoute, fais ça ou alors, ben, c'est toi qui vois. Mais JP, ça va vraiment pas. Donc, voilà, si tu sais, me renvoyer un message. Merci beaucoup.

0: merci. Moi, j'essaie d'être gentil avec toi. Ouais, je t'ai demandé de le débloquer tout ça parce que j'ai demandé des nouvelles disciplines. Ouais, pas de réponse. Bah, écoute, c'est pas grave. Je te souhaite une bonne soirée.
1: Message ancien suivant.
0: Oui, ça va. Bah, écoute, c'est pour me faire penser que Chippy est bien décédé. Donc, voilà. Donc, un petit peu, c'est un rapporté, mais tu es

enfin, il elle est décédée, mais eh ben, quoi, ça va. Allez, là, je vous laisse avec votre belle famille, parce que je sais bien qu'il y a un homme chez toi, donc je l'ai vu, donc, ouais. Donc, bon, c'est pas grave. Donc, soyez heureuse, et voilà, quoi.

0: Message ancien suivant.
1: Tu me dis, et en plus tu me dis, avec une chipie, hein, mais du temps qu'elle est tombée, tu viens de dire, tu t'es même pas inquiété. Rien du tout. Tu t'es même pas inquiété pour chipie, tu vois. Bon, voilà, c'est tout ce que j'ai appris, Sandra.

0: Message ancien suivant.
1: Voilà, dit Nelson vient de me sonner. J'ai essayé de faire croire, puis moi, il dit ça, tu sais. Mais seulement, ça m'a connu, hein, donc. Elle a entendu des rumeurs, qu'il t'avait dit sur moi. Donc voilà, elle a entendu des rumeurs, qu'il t'avait dit sur moi, déjà la première séparation. Tu vois? Donc voilà. Donc, de toute façon, elle va te téléphoner tantôt, pour te le dire. Donc voilà. Ça va, mais avec Chippy, il allait très triste. Franchement, il allait très triste. Salut.
0: Message ancien suivant.
1: Sandra, j'aime bien te parler de Chippy. Franchement, c'est important. Franchement, envoie-moi un message sans discuter, mais j'aime bien.

0: Message ancien suivant.
1: Oui, Sandra dit, je viens d'avoir pris ça au téléphone. Apparemment, t'as dit des trucs bien, quoi, je veux dire, enfin, voilà, tu m'as rien dit de mal. Donc voilà, moi j'ai dit à Mélissa, j'ai dit, voilà, moi je souhaite d'être ton ami. Hein, et alors, si tu veux en savoir plus avec Sipi et tout ça, je dis pas, c'est pas grave. Quand ça reste du temps, ça reste du temps, et voilà, quoi, ça va. Mais voilà, on s'en fait plus rien du tout. Je te laisse tranquille, si tu veux m'envoyer un message, ben tu peux. Allez, bonne soirée.
0: Message ancien suivant.
1: Sandra dit, j'ai un papier très très très important à remplir. Donc, dis-moi quoi, si je peux le mettre dans ton boîte à lettres, voilà quoi. Si pas, c'est pas grave, j'ai des relations sociales. Merci beaucoup. Amour de Dieu, développe-moi, je suis pas bien, Sandra. Je suis pas bien, c'est peut-être vrai pour moi.

0: c'est pour m'attaquer, si c'est pour m'attaquer, c'est bon, ça va, moi je te parle gentiment. Je t'ai demandé pour des papiers qui m'attaquent. Mais il n'y a pas de souci, rigole bien soldat. Rigole bien, on va voir qui va rigoler bien. Il n'y a pas de souci. Allez, bonne soirée. Pourquoi est-ce que tu m'as encore supprimé de ton téléphone? S'il te plaît, Sandra, tu vois, c'était pas le calmement et tout. S'il te plaît, Sandra, débloque-moi. S'il te plaît, je suis vraiment pas bien, Sandra. S'il te plaît, Sandra, merci.
1: La tendresse des pierres, une création de Natacha Pope.

Ce dont je me souviens, c'est de la petite maison où je suis née. Je ne sais pas la décrire à l'intérieur. Je ne sais plus si on avait une ou plusieurs pièces, mais à mon avis, on était dans une seule pièce. Et c'était tout en haut d'un escalier, près d'une arche en bas qui menait à...

0: À l'époque où moi je suis née, quand j'ai eu 3 ans, Gilles Tonino est venu en Belgique pour travailler à la mine.
1: Donc c'est Dior Colino qui est venu en premier.
0: Mais

Mussolini et le gouvernement italien et belge avaient signé des contrats pour avoir de la main-d'œuvre à bon marché. Ils avaient dit on va les payer en sac de charbon. Non, on va les payer en sac de charbon pour vous en Italie. Mais je ne sais pas si ils l'ont eu. Et bon, ils ont. Giacomino et papa, qui est venu plus tard, ont été frappés. Ils n'ont pas été dans les bons abris. Ils ont vraiment crevé la dalle. Et les Belges les maltraitaient ou les ignoraient quand ils émigraient. Ils en avaient peur, parce que bon, qu'est-ce qu'ils nous envoient Qu'est-ce que je fais encore plaisir

Maman, elle me donnait le bain dans une bassine en bois. Mais je ne sais plus comment, mais je vois encore la bassine sur le palier. Mmh. Et puis, de la maison, je ne me souviens de rien d'autre. Puis, je savais marcher. C'est une autre vision. Maman allait travailler. Elle allait travailler dans les rizières. Elle faisait aussi du commerce ambulant. Et il y a une couturière qui me gardait.

Ah ben il y avait le frère de maman, oui. Et en fait, j'ai toujours entendu parler de Rosa Marie, et il y avait encore les paroles de Comrade Supil, puis il y avait mon grand-père, pas tout. Qu'est-ce qu'il y avait encore? Il y avait un parrain de mon papa, une marraine. Et il y avait aussi un cousin éloigné de Vieux-Ersolino. Pour moi, j'ai connu, il y avait une personne qui connaît le magasin, une épicerie. Et puis, quelque chose que je peux encore faire.

0: Ciao Luna. Ça va et toi? Coucou.
1: Ça va? Ça va, chérie? Oui, il y a un beau soleil. Ah, c'est beau. Oui, c'est celui-là, il est en bouche.
0: Mais je reviendrai avec toi pour nous.
1: Oh.

0: Je suis un peu triste que tout soit barricadé dans ta rue.
1: Oh, Seigneur. Oh, Dieu. Oh, là, là. Il y a des minutes. Tu es... Mais...

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0: حمود
1: حمود
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2: Le burlot, dans 20-30 ans, il n'y en aura plus.
3: Mets-moi
1: dans l'œil de ta mère pour un quart d'heure pour que je te vois comme gazelle pour j'agissais.
4: Pardon.
1: Eh, Hatrou.
4: Eh, tu te calmes ?
1: Oh, viens, Laurent. C'est Mehne.
4: Excuse-moi.
1: T'as venu ?
4: Ça va ?
1: Ma fichi. Là, waqfo. Hatfawtu le mic là à l'bête. Ya ouled le haram. يا حمير سطيل لازم تفكروا كس امك sans mer de homard sans mer d'asphalte tu m'as donné combien ça fait une heure qu'on est là dis-moi combien 65 ton sang est faux
5: 20 plus 10
6: 30
7: tu es triste Arrête.
8: Stan. Que penses-tu de la crise wallonne qu'on est en train de traverser?
9: Ça dit que c'est la crise, mais
1: peut-être faire Albira 2,75 €.
9: Le ticket, je suis désolé. Je suis désolé,
1: mais c'est la crise. Khabarouna, où est-ce que c'est?
9: 11 €.
1: 11 € ولا 4 بيرات بتوجع الطيز كمان خلي اللي بده يعترض يتفضل يجعر هلا او حيسكت للابد Quelle sécurité, espèce de sécurité. Encore un mot et je vais t'attraper des cheveux et t'essuyer sur le gazon du jardin. Porte-toi, espèce de moins que rien.
5: Oui, j'ai charbal.
1: خلاص موقف الهبل لا ما بنغرق بقى بنروح ناكل في اكل بيسوى 25000 يورو
10: يا سلام على الماسكافي
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1: اي بيان سو ديسكو سكتو سكتو سكتو
5: encore actuellement
12: oh non
5: j'ai 56 ans
13: oh wow en fait beaucoup plus jeune je trouve
12: oui
13: ah oui je vous aurais donné 18 ans
1: Nuit de zatar, nuit d'olive, nuit d'oranger. Les émnards, ils font un choc khatir à Nabila.
14: Il faut sachez qu'il s'est pris des râteaux phénoménales par Nabila. Il a dit bien sûr que oui.
1: وانه جرب بيعمل يعمل باباراتزاي كمان عصير الليمون
12: Le jus d'orange.
1: Cire le limon.
12: Avec la lumière. Ah, j'en veux encore.
1: Bad.
5: Ce n'est pas une vie. Tu nous as fait changer nos vies. Et on t'adore.
1: Bélier.
5: Croire en nos rêves. Merci Jésus, on t'adore.
1: Plus 14 295 femme moisie, sale meuf.
5: Bonsoir, maudit.
15: Bonsoir,
5: sans espoir.
1: Tu sais, madame Zainab, chez nous, le chat ne dit pas miaou. Elle dit wallaou.
10: J'en ai rien à secouer, je suis anarchiste et je voudrais foutre en l'air toute la société capitaliste.
16: Que nous avons laissé les mamans faire les présentations.
17: Jonathan, Christelle, Jérôme, Benoît, Cathy, Carmen, Julie, Brigitte, Serge, Valène, Judy, Brandon, John Ross, Bruce Lee et Madison.
18: Roselyne, Michael, Linda, Anaïs, Alex et Olivier.
11: Didier, Muriel, Ludovic, Laurence, Benoît, Marguerite, Joseph, Magali et alors Anémone que j'attends.
5: Bien, Wael. Qu'est-ce que Yorgo t'avait dit? Papa de fesses. Tu lui as dit ça ou pas? Je blaguais.
15: Yorgo,
5: je t'avais pas dit Pusso, que c'était
18: moi,
5: mon son interdit.
1: Adra, Anna, Anna, Anna,
18: je sorti celle-là depuis longtemps.
1: Mais où la chimie des amis? Qui dit? Arf,
18: rien que la semaine passée.
1: Lek, hey, dit que
18: ferme-la, puce de merde.
1: Fais-en sacrer ni avec Adra, le fais.
18: Un bon puce de merde.
1: Senior, écoute Obama, nous sommes femmes égyptiennes. Tu avais écouté Obama. Tais ta bouche, Obama. Tais ta bouche, Obama.
19: Kevin, on n'a pas encore vu le vrai niveau de la Belgique. Qu'est-ce qui manque encore pour franchir un palier, pour franchir un cap dans ce tournoi?
20: Je sais pas, je m'en bats les couilles. Si on gagne, c'est ça.
1: فلان ستبع من انه الاحسن من هيك قلت انه اخر همه
5: عبدالله ادريس a enfermé le diable dans un sac عبدالله ادريس خدوا بالكم من الكراسي خدوا بالكم من الكراسي فين حساب الفواتير خدوا بالكم من الكراسي خدوا بالكم من الكراسي فين الحساب فين الحساب
21: manger l'un et l'autre de temps en temps du poisson.
22: Ouais, des frites.
21: Des
22: frites.
1: Ça m'a fait pané.
22: Ça
1: m'a fait pané.
22: Fichtek. Ah, des fichtek. Ah, bien vu.
5: خلاص يا استاذ خلاص. خلاص. خلاص. خلاص.
15: Monsieur enough. Enough.
5: بوعدك ابلغ الشرطة.
1: Nicolas, arrête les conneries. T'es un voyou. Je t'ai dit, ne laisse jamais ces mauvaises idées de petite tête te dépasser.

0: meilleure amie de Lucas qui habite à Mons. Cette femme-là avait été outrée parce que Dominique lui avait envoyé une photo de ses parties intimes.
1: Mais non. Mais enfin.
0: Et la police m'a dit, madame, si vous voulez la paix, vous devez partir d'ici.
1: Ouais, enfin, en même temps, puisque tu es, ils n'ont pas que ça à faire, ça va durer des plombes. Ah, alors du coup, ben, quoi, tu vas quand même garder le garage. Et il n'a pas des affaires dans ton garage.

0: Tout le monde me dit, comment c'est, je dis que je suis trop gentil et que je donne de trop, en fait. Je donne de trop.
1: Neuf. Message lu. Premier message ancien.
2: Sandra, pourquoi est-ce que tu m'as supprimé? Pourquoi est-ce que tu fais que ça, Sandra? Sandra, réponds-moi, s'il te plaît. J'ai plus fait plein de messages. Gentil. Réponds-moi, s'il te plaît. Réponds-moi. Merci.
0: Un boxeur, avec sa tête dessus et la bonne nouvelle.

0: Message ancien suivant.
1: Alors là, elle dit, ça va vite, hein, t'as déjà un nouveau homme qui rentre chez toi, qui marche chez toi. Ça va très vite, franchement. Bien, bravo pour ta réputation, ça va. Maintenant, j'ai compris, je te fous la paix. Mais ta réputation va être faite, mais je te fous la paix. Salut.

0: Et quand il y a la personne de ta vie, tu ne regardes pas à ça, je suis désolé, tu ne regardes pas. Tu ne regardes pas, que tu achètes ou que tu vas en vacances, ou t'en as rien à foutre. Et je m'aime encore, je me mettrai à genoux pour qu'elle revienne. Je me mettrai à genoux, j'ai de me mettre à genoux pour elle.
1: Message ancien suivant.
2: Sandra dit, j'ai un papier très très très important à remplir. Donc, dis-moi quoi, si je peux le mettre dans ton boîte aux lettres, voilà quoi. Si pas, c'est pas grave, j'irai voir l'assistance sociale. Merci beaucoup.

0: Moi, j'ai trois femmes que j'ai eues. Mon ex-femme, c'était ma vie, ma compagne ici et ta maman. Hein, ils m'ont tous trompé. C'est bien simple. C'est bien simple. Bientôt, je vais me faire curer. Moi.
1: Message ancien suivant.
2: Pourquoi est-ce que tu as encore coupé? Pourquoi est-ce que tu m'as encore supprimé de ton téléphone? S'il te plaît, Sandra, tu vois, je te parle calmement et tout. S'il te plaît, Sandra, débloque-moi. S'il te plaît, je suis vraiment pas bien, Sandra. S'il te plaît, Sandra, merci.
0: Je ne crois pas mal, mais franchement, bientôt, j'arrive avec mon père et je te le promets.
1: Message ancien suivant.
2: Amour de Dieu, par amour de Dieu, débloque-moi et j'y vais.
1: Message ancien suivant.
2: Par amour de Dieu, débloque-moi et j'y vais.

0: Et tu vois ce que je veux dire?
1: Message ancien suivant.
2: Ouais. Il y a une chose que je dois te dire, c'est je t'oublierai jamais, je t'aime, quoi. Je t'aime énormément, Sandra. Franchement, tu me manques. Tu me manques, tu ne dors plus rien du tout. Je regarde ta photo, et voilà, quoi. Mais je te rassure que je parle pas sur ton cerveau avec une licence, je te le promets.
3: صراحة ما نقدرش نقول بالضبط شنو واقع لي. الصباح كنخرج كنشوف نفس البلايص نفس الوجوه، ولكن الإحساس بحال إلا ماشي إلا أنا ماشي أنا اللي عايش هادشي.

0: entièrement de ma faute. Je ne te suivrai pas. N'ouvrez pas. Non.
1: There's a call. Mrs. Buckley.
2: Tell her I'll call back later.
1: Mrs. Buckley, Mr. Warren will call you back later.

0: Ce film a été soutenu très haut par Libération et par Arte.
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